et ma famille, mes enfants. Ma mère veut marcher à tête haute, elle peut aller dans n'importe quel quartier, marcher en avant, n'importe où.